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1: Premier chanteur, Salifou Kaba Kabisko. Et maintenant nous avons la section cordophone. Amidou Diawine, chef d'orchestre, guitare médium. Kaba Diabaté, le Benjamin de la section, guitare médium également. L'ouragan, le bassiste, aux pulsations envoûtantes, c'est Mori Kouyaté Django. Et le grand guitariste de charme, l'exubérant Seko Diamond Finger, le guitariste au doigt de diamant. Et nous avons la section rythmique, Mori Kondé Mangala, le batteur endiablé.